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1: Bonjour, bonjour à tous. La Loire-Atlantique, le Maine-et-Loire et la Vendée en vigilance jaune orage aujourd'hui. Des éclairs pourraient se déclencher dans l'après-midi avec des averses de grêle. De la grêle, il y en a déjà eu hier alors que la zone était en vigilance orange. Une douzaine d'interventions des pompiers en Loire-Atlantique, 22 interventions en Vendée. Les prévisions en détail à la fin de ce flash. 6 enfants menacés d'expulsion près de Saint-Nazaire et la mobilisation s'organise. L'association Accueil Fraternel en Loire-et-Sillon appelle à se rassembler lundi 7h45 à Savenay, rue des Canaries et rue Prince-Bois. Deux familles d'exilés doivent quitter ces logements du CADA, l'une dont le père de famille béninois est frappé par une OQTF et l'autre dont le père est un opposant politique azerbaïdjanais. Angers va climatiser ses bus pour faire face aux fortes chaleurs. Irigo l'a annoncé hier. La moitié des 150 véhicules angevins vont être équipés dans les 3 ans. Jusqu'ici, seuls 10% des bus de l'agglomération sont climatisés. Et puis les derniers jours pour une exposition à Machecoul, l'INSEE, l'Institut National des Statistiques et des Études Économiques, présente Compter et Raconter, une expo ludique qui souhaite faire découvrir ses missions et ses travaux d'analyse au grand public. Rendez-vous donc demain de 16h à 18h30 à la bibliothèque La Virgule. Dans l'actualité nationale, Sophie Adnot effectuera une 3e sortie dans l'espace. L'astronaute française sortira une nouvelle fois de la Station Spatiale Internationale mardi prochain, le 1er septembre. Sa mission consistera à remplacer un dispositif d'aide à la navigation et effectuer diverses tâches de maintenance, c'est ce qu'indique la NASA. On termine par un mot de sport. Après leur record établi l'an passé, quand 17 000 personnes avaient assisté à une rencontre de football féminin, les Nantaises vont faire leur retour sur la pelouse de la Beaujoire. Annonce du club, ce sera le samedi 3 octobre à l'occasion de la réception de Montpellier. L'horaire n'est pas encore connu. La météo pour terminer, pas plus de 22 degrés à Nantes, 23 à La Roche, Angers et Cholet. Bonne journée sur Sun.

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3: bonjour à tous. La Loire-Atlantique, le Maine-et-Loire et la Vendée en vigilance jaune orage aujourd'hui. Des éclairs pourraient se déclencher dans l'après-midi avec des averses de grêle. De la grêle, il y en a déjà eu hier alors que la zone était en vigilance orange. Une douzaine d'interventions des pompiers

Loire-Atlantique, 22 interventions en Vendée. Les prévisions en détail à la fin de ce flash. 6 enfants menacés d'expulsion près de Saint-Nazaire et la mobilisation s'organise. L'association Accueil Fraternel en Loire-et-Sillon appelle à se rassembler lundi 7h45 à Savenay, rue des Canaries et rue Prince-Bois. Deux familles d'exilés doivent quitter ces logements du CADA. L'une dont le père de famille béninois est frappé par une OQTF et l'autre dont le père est un opposant politique azerbaïdjanais. Angers va climatiser ses bus pour faire face aux fortes chaleurs. Irigo l'a annoncé hier. La moitié des 150 véhicules angevins vont être équipés dans les 3 ans. Jusqu'ici, seuls 10% des bus de l'agglomération sont climatisés. Et puis les derniers jours pour une exposition à Machecoul, l'INSEE, l'Institut National des Statistiques et des Études Économiques, présente Compter et Raconter, une expo ludique qui souhaite faire découvrir ses missions et ses travaux d'analyse au grand public. Rendez-vous donc demain de 16h à 18h30 à la bibliothèque La Virgule. Dans l'actualité nationale, Sophie Adno effectuera une 3e sortie dans l'espace. L'astronaute française sortira une nouvelle fois de la Station Spatiale Internationale mardi prochain, le 1er septembre. Sa mission consistera à remplacer un dispositif d'aide à la navigation et effectuer diverses tâches de maintenance, c'est ce qu'indique la NASA. On termine par un mot de sport. Après leur record établi l'an passé, quand 17 000 personnes avaient assisté à une rencontre de football féminin, les Nantaises vont faire leur retour sur la pelouse de la Beaujoire. Annonce du club, ce sera le samedi 3 octobre à l'occasion de la réception de Montpellier. L'horaire n'est pas encore connu. La météo pour terminer, pas plus de 22 degrés à Nantes, 23 à La Roche, Angers et Cholet. Bonne journée sur Sun.

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5: Bonjour, bonjour à tous. La Loire-Atlantique, le Maine-et-Loire et la Vendée en vigilance jaune orage aujourd'hui. Des éclairs pourraient se déclencher dans l'après-midi avec des averses de grêle. De la grêle, il y en a déjà eu hier alors que la zone était en vigilance orange. Une douzaine d'interventions des pompiers en Loire-Atlantique, 22 interventions en Vendée. Les prévisions en détail à la fin de ce flash. 6 enfants menacés d'expulsion près de Saint-Nazaire et la mobilisation s'organise. L'association Accueil Fraternel en Loire-et-Sillon appelle à se rassembler lundi 7h45 à Savenay, rue des Canaries et rue Prince-Bois. Deux familles d'exilés doivent quitter ces logements du CADA, l'une dont le père de famille béninois est frappé par une OQTF et l'autre dont le père est un opposant politique azerbaïdjanais. Angers va climatiser ses bus pour faire face aux fortes chaleurs. Irigo l'a annoncé hier, la moitié des 150 véhicules angevins vont être équipés dans les 3 ans. Jusqu'ici, seuls 10% des bus de l'agglomération sont climatisés. Et puis les derniers jours pour une exposition à Machecoul, l'INSEE.

et des études économiques présente Compter et raconter, une expo ludique qui souhaite faire découvrir ses missions et ses travaux d'analyse au grand public. Rendez-vous donc demain de 16h à 18h30 à la bibliothèque La Virgule. Dans l'actualité nationale, Sophie Adnot effectuera une troisième sortie dans l'espace. L'astronaute française sortira une nouvelle fois de la Station Spatiale Internationale mardi prochain, le 1er septembre. Sa mission consistera à remplacer un dispositif d'aide à la navigation et effectuer diverses tâches de maintenance, c'est ce qu'indique la NASA. On termine par un mot de sport. Après leur record établi l'an passé, quand 17 000 personnes avaient assisté à une rencontre de football féminin, les Nantaises vont faire leur retour sur la pelouse de la Beaujoire. Annonce du club, ce sera le samedi 3 octobre à l'occasion de la réception de Montpellier. L'horaire n'est pas encore connu. La météo pour terminer, pas plus de 22 degrés à Nantes, 23 à La Roche, Angers et Cholet. Bonne journée sur Sun.

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1: Bonjour, bonjour à tous. La Loire-Atlantique, le Maine-et-Loire et la Vendée en vigilance jaune orage aujourd'hui. Des éclairs pourraient se déclencher dans l'après-midi avec des averses de grêle. De la grêle, il y en a déjà eu hier alors que la zone était en vigilance orange. Une douzaine d'interventions des pompiers en Loire-Atlantique, 22 interventions en Vendée. Les prévisions en détail à la fin de ce flash. 6 enfants menacés d'expulsion près de Saint-Nazaire et la mobilisation s'organise. L'association Accueil Fraternel en Loire-et-Sillon appelle à se rassembler lundi 7h45 à Savenay, rue des Canaries et rue Prince-Bois. Deux familles d'exilés doivent quitter ces logements du CADA, l'une dont le père de famille béninois est frappé par une OQTF et l'autre dont le père est un opposant politique azerbaïdjanais. Angers va climatiser ses bus pour faire face aux fortes chaleurs. Irigo l'a annoncé hier, la moitié des 150 véhicules angevins vont être équipés dans les 3 ans. Jusqu'ici, seuls 10% des bus de l'agglomération sont climatisés. Et puis les derniers jours pour une exposition à Machecoul, l'INSEE, l'Institut National des Statistiques et des Études Économiques, présente Compter et Raconter, une expo ludique qui souhaite faire découvrir ses missions et ses travaux d'analyse au grand public. Rendez-vous donc demain de 16h à 18h30 à la bibliothèque La Virgule. Dans l'actualité nationale, Sophie Adnot effectuera une 3e sortie dans l'espace. L'astronaute française sortira une nouvelle fois de la Station Spatiale Internationale mardi prochain, le 1er septembre. Sa mission consistera à remplacer un dispositif d'aide à la navigation et effectuer diverses tâches de maintenance, c'est ce qu'indique la NASA. On termine par un mot de sport. Après leur record établi l'an passé, quand 17 000 personnes avaient assisté à une rencontre de football féminin, les Nantaises vont faire leur retour sur la pelouse de la Beaujoire. Annonce du club, ce sera le samedi 3 octobre à l'occasion de la réception de Montpellier. L'horaire n'est pas...

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Et si vous offriez une soirée cinématographique sous les étoiles ? Le festival Le Plein de Super revient pour sa 11e édition en itinérance dans les communes des Pays de la Loire, de Vendée et du Maine-et-Loire, avec 24 courts-métrages venus des quatre coins du monde. Sur les traces du cinéma forain, Le Plein de Super expérimente la mobilité pour rendre accessible le court-métrage à toutes et à tous. Laissez-vous emporter par une programmation éclectique de fiction et de documentaire pour une grande variété de sujets, de rythmes, de couleurs, mais surtout d'émotions. Un rendez-vous idéal pour les amateurs et les amatrices de cinéma et pour celles et ceux qui aiment les soirées où l'on se laisse surprendre. Cette année, chaque séance s'ouvre sur un film de Pierre Etet pour redécouvrir le patrimoine burlesque d'un auteur inscrit dans la lignée de Jacques Tati. Et à la fin de la séance, vous êtes invité à écrire une carte postale au réalisateur ou à la réalisatrice du film de votre choix. C'est le prix du public. Le festival Le Plein de Super, en tournée dans les communes des Pays de la Loire, de la Vendée et du Maine-et-Loire, c'est jusqu'au 28 août et c'est en entrée libre. 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
2: 11h.

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5: Bonjour, bonjour à tous. L'hommage de la gauche vendéenne à Philippe Puot, l'ancien député socialiste, est décédé samedi à 89 ans. La section de la Roche-sur-Yon salue la mémoire d'un militant PS passionné, figure de l'union de la gauche et fervent défenseur de la République et de la laïcité, et décrit l'un des piliers des grandes victoires de la gauche, la conquête municipale de 1977 et la victoire présidentielle de François Mitterrand en 1981. Plusieurs centaines d'emplois à pourvoir le 10 septembre à Saint-Herblain. Atlantis accueille plus de 50 entreprises et recruteurs, plusieurs secteurs représentés dont le BTP, le médico-social, la restauration et le commerce ou encore l'industrie et les forces de l'ordre. Des opportunités seront notamment ouvertes aux diplômés. Cette autre initiative à Cholet, les 8 centres sociaux et socioculturels de l'agglomération ouvrent leurs portes à tous du 18 au 20 septembre. Le thème, le patrimoine vivant, l'occasion de se rencontrer et de découvrir les équipes et les bénévoles au travers d'ateliers. Dans le reste de l'actualité, la durée de vie des médicaments pourrait être rallongée. C'est en tout cas ce qu'annonce l'Agence de sécurité du médicament. L'objectif, lutter contre le gaspillage. La durée de vie de 47 médicaments devrait atteindre 4 ans ou plus contre 3 ans aujourd'hui. En football, pas de retour en Ligue des Champions pour Lyon, battu 2-1 sur sa pelouse par Fenerbahçe en barrage retour. Trois clubs français sont donc en lice cette année, Paris, Lens et Lille. Ils connaîtront leurs adversaires ce soir. Le tirage au sort, c'est à 18h. À suivre également le barrage de Ligue Conférence pour Monaco. Après sa victoire 3-2 à l'aller, l'ASM accueille Gornik Zabré à 18h45. La météo, les Pays de la Loire en alerte jaune orage cet après-midi. Des orages attendus un peu partout cet après-midi dans les terres. Ils gagneront la côte dans la soirée. De la grêle pourrait aussi toucher le Maine-et-Loire, tandis que les averses persisteront toute la nuit sur Nantes et La Roche-sur-Yon. Comptez 22 degrés cet après-midi sur la Loire-Atlantique et la Vendée, 23 degrés à Angers. Bonne journée sur Sun, rendez-vous très vite pour un nouveau point sur l'actualité.

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1: Bonjour, bonjour à tous. L'hommage de la gauche vendéenne à Philippe Puot, l'ancien député socialiste, est décédé samedi à 89 ans. La section de La Roche-sur-Yon salue la mémoire d'un militant PS passionné, figure de l'union de la gauche et fervent défenseur de la République et de la laïcité, et décrit l'un des piliers des grandes victoires de la gauche, la conquête municipale de 1977 et la victoire présidentielle de François Mitterrand en 1981. Plusieurs centaines d'emplois à pourvoir le 10 septembre à Saint-Herblain. Atlantis accueille plus de 50 entreprises et recruteurs, plusieurs secteurs représentés dont le BTP, le médico-social, la restauration et le commerce ou encore l'industrie et les forces de l'ordre. Des opportunités seront notamment ouvertes aux diplômés. Cette autre initiative à Cholet, les 8 centres sociaux et socioculturels de l'agglomération ouvrent leurs portes à tous du 18 au 20 septembre. Le thème, le patrimoine vivant, l'occasion de se rencontrer et de découvrir les équipes et les bénévoles au travers d'ateliers. Dans le reste de l'actualité, la durée de vie des médicaments pourrait être rallongée. C'est en tout cas ce qu'annonce l'Agence de sécurité du médicament. L'objectif, lutter contre le gaspillage. La durée de vie de 47 médicaments devrait atteindre 4 ans ou plus contre 3 ans aujourd'hui. En football, pas de retour en Ligue des Champions pour Lyon, battu 2-1 sur sa pelouse par Fenerbahçe en barrage retour. 3 clubs français sont donc en lice cette année, Paris, Lens et Lille. Ils connaîtront leurs adversaires ce soir. Le tirage au sort, c'est à 18h. À suivre également le barrage de Ligue Conférence pour Monaco. Après sa victoire 3-2 à l'aller, l'ASM accueille Gornik Zabré à 18h45. La météo, les Pays de la Loire en alerte jaune orage cet après-midi, des orages attendus un peu partout cet après-midi dans les terres. Ils gagneront la côte dans la soirée, de la grêle pourrait aussi toucher le Maine-et-Loire, tandis que les averses persisteront toute la nuit sur Nantes et La Roche-sur-Yon. Comptez 22 degrés cet après-midi sur la Loire-Atlantique et la Vendée, 23 degrés à Angers. Bonne journée sur Sun, rendez-vous très vite pour un nouveau point sur l'actualité.

Ah, les rendez-vous de l'Erdre, le rendez-vous incontournable de la fin d'été pour les Nantais et Nantaises. Mais connaissez-vous le programme off des rendez-vous de l'Erdre ? Le collectif Culture Barbare s'associe à l'événement en vous proposant une programmation off dans différents bars et lieux de Nantes et son agglomération. Et le 27 août, c'est à Belle de Jour, près de la caserne Mélinette dans le quartier Saint-Donatien, qu'on vous donne rendez-vous. Laissez-vous porter par les mélodies envoûtantes de Slow-Mo, une invitation à ralentir le temps et à savourer l'instant présent. Ce concert est une ode à la contemplation, où le jazz se mêle à l'expérimentation pour créer un univers poétique et cinématographique. Composé de 4 musiciens et musiciennes aux horizons variés, Slow-Mo puise son inspiration dans des influences éclectiques, des légendes du jazz des années 60 comme Wayne Shorter ou John Coltrane, à la scène londonienne contemporaine avec Nala Cinefro, en passant par l'indie folk de Bon Iver. Leur set alterne paysages sonores improvisés et touches électroniques évoquant des dédales infinis, des nuits d'été et des visions intérieures multicolores. Slow-Mo, c'est une expérience musicale où l'acoustique rencontre l'expérimental, le 27 août à Belle de Jour à 19h.

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1: Bonjour, bonjour à tous. L'hommage de la gauche vendéenne à Philippe Puot, l'ancien député socialiste, est décédé samedi à 89 ans. La section de la Roche-sur-Yon salue la mémoire d'un militant PS passionné, figure de l'union de la gauche et fervent défenseur de la République et de la laïcité, et décrit l'un des piliers des grandes victoires de la gauche, la conquête municipale de 1977 et la victoire

Cette autre initiative à Cholet, les 8 centres sociaux et socioculturels de l'agglomération ouvrent leurs portes à tous du 18 au 20 septembre. Le thème, le patrimoine vivant, l'occasion de se rencontrer et de découvrir les équipes et les bénévoles au travers d'ateliers. Dans le reste de l'actualité, la durée de vie des médicaments pourrait être rallongée. C'est en tout cas ce qu'annonce l'Agence de sécurité du médicament. L'objectif, lutter contre le gaspillage. La durée de vie de 47 médicaments devrait atteindre 4 ans ou plus contre 3 ans aujourd'hui. En football, pas de retour en Ligue des Champions pour Lyon, battu 2-1 sur sa pelouse par Fenerbahçe en barrage retour. Trois clubs français sont donc en lice cette année, Paris, Lens et Lille. Ils connaîtront leurs adversaires ce soir, le tirage au sort c'est à 18h. À suivre également le barrage de Ligue Conférence pour Monaco. Après sa victoire 3-2 à l'aller, l'ASM accueille Gornik Zabré à 18h45. La météo, les Pays de la Loire en alerte jaune orage cet après-midi, des orages attendus un peu partout cet après-midi dans les terres. Ils gagneront la côte dans la soirée, de la grêle pourrait aussi toucher le Maine-et-Loire, tandis que les averses persisteront toute la nuit sur Nantes et La Roche-sur-Yon. Comptez 22 degrés cet après-midi sur la Loire-Atlantique et la Vendée, 23 degrés à Angers. Bonne journée sur Sun, rendez-vous très vite pour un nouveau point sur l'actualité.

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C'est en accès libre à l'atelier entre l'Erdre et Talensac. 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
1: 15 heures.

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5: Bonjour à tous. C'est d'abord des perturbations pour les trains vers Nantes et Angers cet après-midi. Le trafic interrompu gare Montparnasse après une panne d'installation électrique. Conséquence, de nombreux retards et des annulations sur les liaisons TGV vers l'axe atlantique. SNCF Voyageurs n'envisage une reprise normale de la circulation qu'en fin de soirée. Saint-Herblain annonce déposer plainte après l'abattage illégal d'arbres situés en zone naturelle protégée. La commune précise avoir été alertée vendredi dernier et indique que l'auteur de ces coupes pas été identifié. Saint-Herblain rappelle son attachement à la protection de son patrimoine naturel et aussi qu'aucun abattage ne peut être réalisé sur une parcelle communale sans l'autorisation de la ville. La FSU alerte de nouveau sur la situation de crise majeure après le piratage informatique de l'éducation nationale il y a un mois qui a fortement impacté l'Académie de Nantes. Pour le syndicat enseignant, cela démontre la fragilité de l'infrastructure numérique. La FSU Pays de la Loire demande notamment des recrutements à hauteur des besoins et envisage de déposer un préavis de grève à partir du 3 septembre si, dit-elle, la situation devait perdurer. Dans l'actu également, Xavier Bertrand fait un nouveau pas vers la présidentielle. Le président des Hauts-de-France confirme son intention d'être candidat. C'était lors de l'université d'été au MEDEF où se tient d'ailleurs cet après-midi le premier débat de cette campagne qui réunit 7 candidats. Et puis du basket, et à un mois maintenant de la reprise du championnat féminin, l'UFAB 49 jouera demain un match de gala contre Bourges. Rendez-vous à 18h15, salle Jean Bouin à Angers. Un deuxième match amical aura lieu mercredi à Landerneau avant un derby contre Cholet en fin de semaine prochaine. Et puis la météo avec une vigilance orange aux orages en cours sur le Maine-et-Loire. Une perturbation orageuse qui sera toujours en place dans la nuit. Et on retrouvera de l'instabilité demain matin sur le nord du Maine-et-Loire et de la Loire-Atlantique. Des averses partout ailleurs avant le retour des éclairs.

0: Et bienvenue sur Sun. 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Nous sommes des élèves de CM2 de l'école élémentaire Les Garennes à Chantosseau. Le podcast que nous allons vous présenter est en 5 épisodes. 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Durant ces 5 épisodes, nous allons vous emmener avec nous sur la route entre le conservatoire de Brest et notre école à Chantosseau. Lors de ce mini-camp qui durera 5 jours et 4 nuits, nous allons vous parler des arbres que nous allons découvrir en forêt et vous donner un maximum d'informations que nous avons dans notre sac à dos. Ne vous inquiétez pas, notre botaniste préféré Pierre Chasselot nous accompagne durant ce périple et lui aussi va vous apprendre plein de trucs.
1: Mais du coup, c'est juste une rando ?
2: Mais non, pendant ces 5 jours, on va chercher la réponse qui nous manque. En quoi les arbres sont-ils si importants et quel rôle jouent-ils dans notre quotidien ?
3: Et toutes ces réponses se trouvent auprès de Timothée, notre grand chaman du CPIE, qui se trouve lui aussi à Chantosseau.
0: Vous avez compris notre quête ? Après avoir grimpé aux branches du chêne, du frêne, puis du bouleau, il nous reste encore un dernier arbre aux 1000 pouvoirs à découvrir lors de cette dernière journée de mini-camp et bien entendu, de nouvelles aventures à vivre. Alors, en route !

0: Allez, on se dépêche de ranger les enfants, et pas comme l'autre jour. J'ai en tête une dernière forêt à vous faire découvrir avant notre retour à Chantosseau. Et surtout, je voudrais vous parler d'un arbre que vous connaissez peut-être déjà, le sureau noir.
1: Le sureau noir, miam miam.
2: Mais non, le sureau noir.
3: Bon, reprenons. Nous allons donc partir à la rencontre d'un arbre discret, pas très grand, mais plein de surprises. Le sureau noir.
1: C'est pas pour casser l'ambiance, mais j'ai mal au dos, j'ai dormi sur une racine toute la nuit.
3: Arrête de te plaindre, tu me fais mal aux oreilles.
2: On arrive quand ? J'en peux plus !
0: Ça y est les enfants, on est enfin arrivés. Regardez, voici l'arbre dont je voulais vous parler, Sambucus nigra.
3: Oui, c'est un sureau noir.
1: Bonjour monsieur le sureau noir, peux-tu nous parler un peu de toi ?
2: Comme l'a dit Pierre, son vrai nom latin est Sambucus. C'est dérivé du grec ancien sambuqué, qui désignait une flûte ou une harpe.
3: Ah oui, j'ai déjà entendu dire que le sureau était utilisé pour créer des instruments à vent.
4: C'est un arbuste ou un petit arbre.
5: Il n'est pas aussi impressionnant que son ami le chêne, mais il sait se rendre indispensable.
1: Mais oui, pas besoin d'être géant pour être important. Moi, regarde, je fais 1 mètre.
2: Le sureau noir peut mesurer jusqu'à 9 mètres de haut, mais plus habituellement entre 2 et 5 mètres. Il est grand quand même.
3: Il pousse souvent près des maisons, dans les jardins, au bord des chemins, aussi bien dans les terrains humides ou secs. Il peut aussi pousser à l'ombre.
5: Au début, son écorce est verte et très lisse. Et plus il vieillit, plus elle devient crevassée et marron.
1: Regarde, moi j'adore les feuilles de cet arbre. Elles sont composées et vertes foncées, de forme ovale et pointue.
2: Tu oublies de préciser qu'elles ont de mini picots tout autour.
3: Ah oui, on dit qu'elles sont dentelées. Elles poussent aussi de manière opposée.
2: Par contre, les feuilles dégagent une forte odeur.
1: Ces fleurs blanches sont magnifiques, vous ne trouvez pas ? Elles sont regroupées comme des bouquets.
0: Eh oui, c'est ce qu'on appelle des fleurs en ombelles. Et les ombelles de sureau sont très olfactives. Et puis aussi, elles sont très mellifères, elles sont visitées par de nombreux pollinisateurs, des petites abeilles et autres petits insectes qui viennent butiner.
2: Eh, regardez, il a même des fruits !
1: Miam, j'avais un petit creux.
3: Ces fruits sont des baies, mais elles sont vertes. Donc si tu les manges, tu pourras avoir de gros maux de ventre et même vomir.
5: Attention, il ne faut pas confondre le sureau noir avec le rouge ou le sureau yèble.
2: Pierre, peut-on manger toutes les baies de sureau ?
0: Alors, le sureau noir, on peut manger ses baies crues, mais pas trop en trop grande quantité, parce qu'elles sont légèrement toxiques. Par contre, dès qu'on les passe à la cuisson, elles perdent cette toxicité. Et il y a plein d'utilisations avec ces baies. On peut faire des confitures. J'ai pas parlé aussi de l'utilisation des fleurs, mais on peut faire même du champagne de sureau avec les fleurs de cet arbre.
1: Vous croyez qu'il y en a partout dans le monde des sureaux noirs ?
2: Il est présent en Europe, mais aussi dans l'ouest de l'Asie, ainsi qu'en Afrique du Nord.
3: Revenons à nos baies.
5: Oui, comme je vous le disais tout à l'heure, il sait se rendre indispensable. Il est utile aussi bien aux humains qu'aux animaux.
1: C'est vrai, les oiseaux en raffolent.
3: Il n'y a pas que les oiseaux qui se délectent de ces baies. Les humains aussi. Nous en servons pour faire du jus ou du sirop, par exemple.
2: Et tu oublies qu'il y a même des laboratoires qui ont élaboré des médicaments grâce à ces baies.
3: L'écorce du sureau est aussi importante car elle leur sert de refuge ou de gîte.
1: C'est même à partir de ces branches qu'une baguette d'une puissance incomparable a été créée dans Harry Potter.
5: Plus exactement dans les reliques de la mort.
2: Ah oui, la baguette de sureau.
6: Il était une fois 3 frères qui voyageaient le long d'une route solitaire et tortueuse au crépuscule. Ils finirent par atteindre une rivière trop dangereuse pour être traversée. Mais les 3 frères connaissaient bien l'art de la magie et d'un simple coup de baguette, ils firent apparaître un pont. Alors qu'ils allaient traverser, une silhouette encapuchonnée leur barra le passage. C'était la mort. Elle était furieuse. Furieuse car d'habitude, les voyageurs se noyaient dans la rivière. Mais la mort était rusée. Elle fit semblant de féliciter les trois frères pour leur magie et leur dit qu'ils avaient droit à une récompense pour s'être montrés aussi malins. Le plus âgé des frères lui demanda une baguette magique plus puissante que toutes les autres. Alors la mort lui en fit une avec une branche d'un sureau qui s'est trouvée là.
1: Et les fleurs attirent de nombreux insectes, comme les abeilles.
2: Tiens, regarde les souches. C'est quoi ces champignons gélatineux?
3: Ces petits champignons de 2 à 6 cm de diamètre, s'appellent les oreilles de Judas.
4: Ils ne sont pas toxiques?
3: Non, ils sont même comestibles.
4: Bon, revenons à nos moutons.
2: Mais non, à notre arbre!
3: En plus de tous ses points forts, le sureau aide à la décomposition du compost et ses feuilles attirent de nombreux lombrics.
4: Des lombrics?
2: Oui, un ver de terre si tu préfères.
3: Bon, je commence à avoir faim moi. Si on faisait une petite poêlée d'oreilles de Judas?
1: Ok, ils sont comestibles, mais bizarrement, ça ne me fait pas trop envie.
4: Ok, mais on mange quoi alors?
2: Que diriez-vous d'une nouvelle tournée de... chamallows?
1: Encore des chamallows, je crois que je vais vomir.
2: Regardez, si vous voulez, j'ai pris des baies. Cette fois-ci, elles sont mûres.
3: Miam!
4: Donc, il est sacrément fort cet arbre. Vous comprenez pourquoi nous l'avons appelé l'arbre aux mille pouvoirs? Nous espérons que cette 4e journée de mini-camp vous a plu. Demain, lors de notre ultime épisode, nous arriverons, si tout va bien, à Chantosseau pour retrouver Timothée, notre grand chaman du CPE. Notre objectif, découvrir avec vous, chères auditrices et chers auditeurs, le rôle fondamental des arbres et leur importance pour notre planète. Gros projet! Alors reposez-vous bien! Merci de nous avoir écoutés et très bonne journée sur RPG et sur Sun.
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1: Bonsoir à toutes et tous, et encore des perturbations pour les trains vers Nantes et Angers. Le trafic interrompu gare Montparnasse après une panne d'installation électrique. Conséquence, de nombreux retards et des annulations sur les liaisons TGV vers l'axe Atlantique. SNCF Voyageurs n'envisage une reprise normale de la circulation qu'en fin de soirée. Saint-Herblain annonce déposer plainte après l'abattage illégal d'arbres situés en zone naturelle protégée. La commune précise avoir été alertée vendredi dernier et indique que l'auteur de ces coupes a été identifié. Saint-Herblain rappelle son attachement à la protection de son patrimoine naturel et aussi qu'aucun abattage ne peut être réalisé sur une parcelle communale sans l'autorisation de la ville. La FSU alerte de nouveau sur la situation de crise majeure après le piratage informatique de l'éducation nationale il y a un mois qui a fortement impacté l'Académie de Nantes. Pour le syndicat enseignant, cela démontre la fragilité de l'infrastructure numérique. La FSU Pays de la Loire demande notamment des recrutements à hauteur des besoins et envisage de déposer un préavis de grève à partir du 3 septembre si, dit-elle, la situation devait perdurer. Dans l'actu également, Xavier Bertrand fait un nouveau pas vers la présidentielle. Le président des Hauts-de-France confirme son intention d'être candidat. C'était lors de l'université d'été au MEDEF, où se tient d'ailleurs cet après-midi le premier débat de cette campagne qui réunit 7 candidats. Et puis du basket, et à un mois maintenant de la reprise du championnat féminin, l'UFAB 49 jouera demain un match de gala contre Bourges. Rendez-vous à 18h15, salle Jean Bouin à Angers. Un deuxième match amical aura lieu mercredi à Landerneau avant un derby contre Cholet en fin de semaine prochaine. Et puis la météo avec une vigilance orange aux orages en cours sur le Maine-et-Loire. Une perturbation orageuse qui sera toujours en place dans la nuit. Et on retrouvera de l'instabilité demain matin sur le nord du Maine-et-Loire et de la Loire-Atlantique. Des averses partout ailleurs avant le retour des éclaircies sur le littoral dans l'après-midi. Bonne fin de journée sur Sun. Et rendez-vous très vite pour un nouveau point sur l'actualité.

Et si vous offriez une soirée cinématographique sous les étoiles? Le festival Le Plein de Super revient pour sa 11e édition en itinérance dans les communes des Pays de la Loire, de Vendée et du Maine-et-Loire, avec 24 courts-métrages venus des quatre coins du monde. Sur les traces du cinéma forain, Le Plein de Super expérimente la mobilité pour rendre accessible le court-métrage à toutes et à tous. Laissez-vous emporter par une programmation éclectique de fiction et de documentaire pour une grande variété de sujets, de rythmes, de couleurs, mais surtout d'émotions. Un rendez-vous idéal pour les amateurs et les amatrices de cinéma et pour celles et ceux qui aiment les soirées où l'on se laisse surprendre. Cette année, chaque séance s'ouvre sur un film de Pierre Hettet pour redécouvrir le patrimoine burlesque d'un auteur inscrit dans la lignée de Jacques Tati. Et à la fin de la séance, vous êtes invité à écrire une carte postale au réalisateur ou à la réalisatrice du film de votre choix. C'est le prix du public. Le festival Le Plein de Super, en tournée dans les communes des Pays de la Loire, de la Vendée et du Maine-et-Loire, c'est jusqu'au 28 août et c'est en entrée libre. 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

0: 18h.
1: Bonsoir à toutes et tous, et encore des perturbations pour les trains vers Nantes et Angers. Le trafic interrompu gare Montparnasse après une panne d'installation électrique. Conséquence, de nombreux retards et des annulations sur les liaisons TGV vers l'axe atlantique. SNCF Voyageurs n'envisage une reprise normale de la circulation qu'en fin de soirée. Saint-Herblain annonce déposer plainte après l'abattage illégal d'arbres situés en zone naturelle protégée. La commune précise avoir été alertée vendredi dernier et indique que l'auteur de ces coupes a été identifié. Saint-Herblain rappelle son attachement à la protection de son patrimoine naturel et aussi qu'aucun abattage ne peut être réalisé sur une parcelle communale sans l'autorisation de la ville. La FSU alerte de nouveau sur la situation de crise majeure après le piratage informatique de l'éducation nationale il y a un mois qui a fortement impacté l'Académie de Nantes. Pour le syndicat enseignant, cela démontre la fragilité de l'infrastructure numérique. La FSU Pays de la Loire demande notamment des recrutements à hauteur des besoins et envisage de déposer un préavis de grève à partir du 3 septembre si, dit-elle, la situation devait perdurer. Dans l'actu également, Xavier Bertrand fait un nouveau pas vers la présidentielle. Le président des Hauts-de-France confirme son intention d'être candidat. C'était lors de l'université d'été au MEDEF, où se tient d'ailleurs cet après-midi le premier débat de cette campagne qui réunit 7 candidats. Et puis du basket, et à un mois maintenant de la reprise du championnat féminin, l'UFAB 49 jouera demain un match de gala contre Bourges. Rendez-vous à 18h15, salle Jean Bouin à Angers. Un deuxième match amical aura lieu mercredi à Landerneau, avant un derby contre Cholet en fin de semaine prochaine. Et puis la météo avec une vigilance orange aux orages en cours sur le Maine-et-Loire. Une perturbation orageuse qui sera toujours en place dans la nuit. Et on retrouvera de l'instabilité demain matin sur le nord du Maine-et-Loire et de la Loire-Atlantique, des averses partout ailleurs avant le retour des éclaircies sur le littoral dans l'après-midi. Bonne fin de journée sur Sun et rendez-vous très vite pour un nouveau point sur l'actualité.

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1: Bonsoir à toutes et tous, et encore des perturbations pour les trains vers Nantes et Angers. Le trafic interrompu gare Montparnasse après une panne d'installation électrique. Conséquence, de nombreux retards et des annulations sur les liaisons TGV vers l'axe atlantique. SNCF Voyageurs n'envisage une reprise normale de la circulation qu'en fin de soirée. Saint-Herblain annonce déposer plainte après l'abattage illégal d'arbres situés en zone naturelle protégée. La commune précise avoir été alertée vendredi dernier et indique que l'auteur de ces coupes a été identifié. Saint-Herblain rappelle son attachement à la protection de son patrimoine naturel et aussi qu'aucun abattage ne peut être réalisé sur une parcelle communale sans l'autorisation de la ville. La FSU alerte de nouveau sur la situation de crise majeure après le piratage informatique de l'éducation nationale il y a un mois qui a fortement impacté l'Académie de Nantes. Pour le syndicat enseignant, cela démontre la fragilité de l'infrastructure numérique. La FSU Pays de la Loire demande notamment des recrutements à hauteur des besoins et envisage de déposer un préavis de grève à partir du 3 septembre si, dit-elle, la situation devait perdurer. Dans l'actu également, Xavier Bertrand fait un nouveau pas vers la présidentielle. Le président des Hauts-de-France confirme son intention d'être candidat. C'était lors de l'université d'été au MEDEF où se tient d'ailleurs cet après-midi le premier débat de cette campagne qui réunit 7 candidats. Et puis du basket, et à un mois maintenant de la reprise du championnat féminin, l'UFAB 49 jouera demain un match de gala contre Bourges. Rendez-vous à 18h15, salle Jean Bouin à Angers. Un deuxième match amical aura lieu mercredi à Landerneau avant un derby contre Cholet en fin de semaine prochaine. Et puis la météo avec une vigilance orange aux orages en cours sur le Maine-et-Loire. Une perturbation orageuse qui sera toujours en place dans la nuit. Et on retrouvera de l'instabilité demain matin sur le nord du Maine-et-Loire et de la Loire-Atlantique. Des averses partout ailleurs avant le retour des éclaircies sur le littoral dans l'après-midi. Bonne fin de journée sur Sun et rendez-vous très vite pour un nouveau point sur l'actualité.
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1: Bonjour à tous, chères auditrices et chers auditeurs. Vous êtes bien sur Sun pour une playlist estivale concoctée par moi-même, Erwan, animateur officiel de l'émission Le Fil Rock sur votre station radio préférée. 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

Allez, on s'accroche. Prenez une famille dysfonctionnelle du South Side de Chicago, où le père est un alcoolique notoire, les enfants se débrouillent seuls et chaque jour est une lutte pour survivre. Ajoutez des drogues en tout genre, du sexe, des mensonges et un amour inconditionnel. Remuez bien au shaker, bienvenue dans Shameless, la série américaine culte, crue et hilarante, qui a bousculé les codes de la télévision entre 2011 et 2021. 11 saisons, 134 épisodes et une famille Gallagher devenue légendaire. Une série qui choque, qui fait rire et qui émeut sans jamais tomber dans le misérabilisme. Prêt à plonger dans le chaos ?

Allez, tiens, prends mon pitch. Shameless suit le quotidien d'une tribu chaotique et attachante du quartier populaire de Chicago. Alors, dans la famille Gallagher, je demande. Frank, le père, magnifiquement interprété par William H. Macy, alcoolique, menteur et manipulateur, qui passe son temps à profiter du système ou à se mettre dans des situations absurdes. Fiona, l'aînée, la merveilleuse Amy Rossum, 20 ans au début de la série, qui assume le rôle de mère de substitution pour ses frères et sœurs, tout en tentant de construire sa propre vie. Lip, le cadet, le culotté Jeremy Allen White, génie inabouti, surdoué mais autodestructeur, qui lutte contre son alcoolisme et ses démons familiaux. Ian, le deuxième garçon, joué par Cameron Monaghan, gay et bipolaire, il cache sa maladie mentale tout en cherchant l'amour et la stabilité. Debbie, la deuxième fille, interprétée par la fabuleuse Emma Kinney, elle grandit sous nos yeux, passant de l'enfance à l'adolescence, puis à une maternité précoce. Carl, le troisième garçon, interprété par le déjanté Ethan Kutkowski, il évolue d'un enfant turbulent à un policier avec une propension à la violence assez déroutante. Enfin, Liam, le Benjamin de la famille, dont on découvre qu'il est noir à cause d'un coup d'un soir de Frank avec une femme noire, ce qui crée des scènes cultes de révélation.

pourquoi cette série ? D'une part, les thèmes abordés. La survie, comment une famille sans le sou s'en sort ou pas, dans une Amérique impitoyable. L'amour sous toutes ses formes, les relations toxiques, l'homosexualité, le polyamour et fidélité malgré tout. Les addictions, alcool, drogue, jeu, chaque personnage a son démon. La résilience, malgré le chaos, les Gallagher s'accrochent les uns aux autres avec un humour noir et décomplexé. Une belle leçon de fraternité et d'amour familial. En termes d'évolution, les premières saisons 1 à 5 sont les plus acclamées, avec un équilibre parfait entre drame et comédie. Les saisons 6 à 11 explorent la maturation des personnages, Lip à l'université, Fiona qui quitte la famille, Ian dans l'armée puis la police, etc. Fin de la série, en 2021, après 11 saisons, la série s'achève sur un ton mélancolique mais optimiste, avec chaque Gallagher trouvant, ou pas, sa voix.

quelques anecdotes peut-être. Alors l'origine déjà, l'origine britannique de Shameless. C'est un remake donc, d'une série britannique, elle-même inspirée de la jeunesse de Paul Abbott, son créateur, dans un quartier pauvre de Manchester. La version US a adouci certains aspects, moins de nudité, plus d'humour pour le public américain. Casting de dernière minute. Woody Harrelson devait initialement jouer Frank Gallagher, mais il a abandonné le projet pour Bienvenue à Zombieland. William

Paige Macy, tantôt haïssable, tantôt adorable, a été choisie à la place et est devenue indissociable du rôle. Fin alternative, Amy Rossum, donc, qui interprète Fiona, n'est pas revenue pour le final à cause des restrictions Covid-19 en 2021. Les scénaristes ont dû réécrire la fin sans elle.

Et les spectateurs et la presse, ils en disent quoi? Côté Allociné, pour la presse, c'est 3,4 sur 5. Shameless est aussi réjouissante qu'un cancer de la prostate, mais impossible de ne pas noter le jeu formidable d'Emmy Rossum. La série teste le sens de l'empathie des téléspectateurs jusqu'à l'épuisement. Côté spectateur, 4,4 sur 5, un petit bijou. La preuve vivante que les séries indépendantes peuvent être des chefs-d'œuvre. On s'attache aux personnages, on rit, on pleure, on s'énerve et on en redemande. Côté IMDB, 8,6 sur 10 avec plus de 200 000 notes, classé parmi les meilleures séries dramatiques de tous les temps. Et sur Metacritic, une série bordélique, surpeuplée, irrévérencieuse et parfois sombrement drôle.

Bon, là, Erwan, faut conclure. Hein. Shameless, c'est la série qui a osé tout montrer. La pauvreté sans phare, l'amour inconditionnel malgré les trahisons, et des personnages si imparfaits qu'ils en deviennent universels. Avec son mélange unique de drame, de comédie noire et de réalisme social, elle a marqué l'histoire de la télévision. Et si vous ne l'avez pas encore vue, sachez que vous allez adorer détester les Gallagher, avant de les aimer comme votre propre famille.

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